qui est descendu du ciel. Si quelqu'un mange de ce pain, il vivra éternellement. Le pain que je donnerai, c'est ma chair, donnée pour que le monde ait la vie. »

J'écoute ravi, tout sereine des anges, le cantique sacré qui jaillit de ton cœur. Tu m'apprends à